c'est tout en douceur avec Sergio Mendes, Davy, morceau de 1975, RCC, le bon son, on aime ça.

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2: Buongiorno, bonjour, buona giornata a tutti, bonne journée à toutes et à tous. Il est 6 heures passées de quelques secondes. Bon réveil avec Radio Galli Cittadella.

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1: 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Voici le programme. Avec donc dès 17h30, procession depuis l'église Sainte-Marie-Majeure, ensuite bénédiction de l'AOP Calvi et puis dégustation des vins de Balagne. Rendez-vous donc place Christophe Colomb, la participation est de 10 euros, un magnifique rendez-vous donc jeudi à partir de 17h30 sur la place Christophe Colomb.

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1: 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Voici le programme. Avec donc dès 17h30, procession depuis l'église Sainte-Marie-Majeure. Ensuite, bénédiction de l'AOP Calvi et puis dégustation des vins de Balagne. Rendez-vous donc place Christophe Colomb. La participation est de 10 euros. Un magnifique rendez-vous donc jeudi à partir de 17h30 sur la place Christophe Colomb.
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1: Avec la San Vicente in Calvi, c'est la Saint-Vincent, la fête des vignerons de Balagne qui a lieu ce jeudi 16 juillet 2026 à partir de 17h30 sur la place Christophe Colomb, cette nouvelle place au pied de la citadelle. Voici le programme. Avec donc dès 17h30, procession depuis l'église Sainte-Marie-Majeure. Ensuite, bénédiction de la OP Calvi et puis dégustation des vins de Balagne. Rendez-vous donc place Christophe Colomb. La participation est de 10 euros. Un magnifique rendez-vous donc jeudi à partir de 17h30 sur la place Christophe Colomb. Et donc c'est ce soir au pied de la citadelle. Nolan Leroy, Brésil Finistère, bonjour, bienvenue. C'est Anto dans la radio avec vous. Jeudi 16 juillet.

Zaz, il y a quelques instants, avec évidemment son dernier titre, 8h12, bienvenue à vous. Souvenir Scott McKenzie, San Francisco. Et ce matin, nous parlerons de la foire de l'Olivier qui est ce week-end à Monte Grosso.

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1: Avec un très beau week-end en Balagne, et notamment l'événement majeur, la 36e foire de l'Olivier du côté de Montegrosso. Voici bien des rendez-vous importants sur cet événement. On commence avec le samedi 18 juillet et l'ouverture de la foire à 10h. L'inauguration, elle, aura lieu à 11h30 avec notamment la remise du prix du 18e concours régional d'huile d'olive. À 15h, réunion publique olicole au bâtiment communal, la coopérative olicole de Balagne qui vous présentera son projet de réimplantation à Lozari et de restructuration de ses activités. Découvrez les nouvelles perspectives de développement, de diversification et de valorisation de la filière olicole du territoire. À 18h, démonstration de taille d'olivier par Ruben le jardinier. Et puis à partir de 19h30, c'est la première soirée musicale, celle avec Igan Terrini à partir de 19h30. Et à 22h, le concert du groupe emblématique Sumentano. Ils vont forcément mettre l'ambiance. Le lendemain, le dimanche 19 juillet, du côté toujours de Montegrosso, à 9h30, ouverture de la foire, à 11h, messe, 17h, démonstration de taille d'olivier par toujours Ruben le jardinier, à partir de 19h30, apéritif musical avec Scambio Gorso, et puis à partir de 22h, c'est certainement la plus grande voix de Corse actuellement, Mai Pesce, pour un concert qui sera sans doute inoubliable. Mai Pesce, qui est la voix leader des Tia Medialesi. Alors, dans le même temps, du côté de Calvi, le choix va être compliqué parce que le dimanche soir se produira Julien Clerc au théâtre émergé de Calvi, donc c'est l'aîné. Alors, Montegrosso, Mai Pesce ou Julien Clerc, Calvi, votre choix sera certainement compliqué parce que là, on a vraiment affaire à deux monument de la chanson, chacun dans leur domaine. Et puis n'oubliez pas qu'il y a également la finale de la Coupe du monde de football. Donc un week-end intense en Balagne, mais c'est ça aussi qui est intéressant. C'est toujours bien quand il se passe beaucoup de choses. N'oubliez pas, il y a également beaucoup d'autres événements en Balagne, sur Calvi, l'Hydrous, les micro-régions et l'ensemble de la Corse, pour vous faire passez un bel été. Bienvenue sur RCC, le retour du programme, c'est tout de suite.

Le soleil donne et tout à l'heure du côté des 9h, nous vous proposerons une interview de Jean-Marc Ayrault, qui est le président du Foyer Rural de Monte Grosso, qui bien nous présentera la 36e édition de la Vieira di Lario, et oui, celle de samedi et de dimanche. Dead or Alive, Brand New Lover. Ah, ça réveille ça. Tout de suite, on se sent beaucoup moins fatigué. Julien Clérassu, il sera donc à Calvi dimanche soir en concert. Justin Zouka ou encore Adèle et Robin à venir.

0: C'était les morts ou vivants de Dead or Alive avec Brand New Lover, qui à mon avis fut quand même pas leur plus grand succès, mais bon, ils étaient présents en tout cas sur cette antenne. Je vous lisais à suivre Julien Clerc, il sera dimanche soir sur la scène de Séléné.
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premier souvenir avec ce Girls Like You sur RCC. Très bonne journée avec nous. N'oubliez pas ce soir la Saint-Vincent au pied de la Citadelle sur la place Christophe Colomb à partir de 17h. Les vignerons de Balagne vous invitent à une procession et à venir découvrir leur vin. Attention, bien sûr, l'abus d'alcool est dangereux pour la santé, consommé avec modération. Il faut raconter 10 euros pour participer à ce joli moment. 9h tout à l'heure, on parlera de Javier Didali. Eh oui, parce que c'est samedi et dimanche du côté de Montegrosso. Ce sera dans un quart d'heure. Joe Cocker sur l'antenne.

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1: Allez, dans quelques instants, il sera 9h. Et nous retrouverons Jean-Marc Hérault, qui est le président du Fruiral de Monte Grosso, qui nous parlera de la 36e édition de la Vieira di Laliu, la foire de l'olivier, qui a lieu samedi et dimanche à Monte Grosso, Monte Madure précisément, avec deux belles soirées, samedi soir, Sumentano mon cancer, et puis Maipêche, et dimanche soir, c'est gratuit, hein, n'oubliez pas, ça c'est un des gros plus de la foire.

0: C'était Somebody avec Sal Lounge sur RCC. Bonne journée avec nous. 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
7: On s'intéresse à Aviera di Laleo qui débute donc ce week-end. Jean-Marc, salut.
8: Salut, Danto.
7: Bienvenue sur les ondes. Donc pour nous parler de cet événement qui est devenu un rendez-vous incontournable en Balagne et en Corse également.
8: Bien sûr, voilà 36e édition cette année. Donc même si, je dirais, il y a eu quand même une baisse, je dirais, de production agricole, hein, parce que bon, elle y est. Peut-être que la future, croisons les doigts, que ce qu'il y a sur les arbres, ça pourra être gardé et pouvoir être en production. Donc ça pourrait, je dirais, aller sur de bonnes récoltes. Hein. Voilà, donc on verra. Une 36e édition dans sa foulée, dans sa continuité, sur le travail avec les oléiculteurs, avec un concours, un résultat de concours, avec une remise de prix sur le champ de foire à l'inauguration. Vous aurez donc à voir des démonstrations de taille le samedi et le dimanche, donc le samedi à 18h et 17h le dimanche, donc sur des oliviers centenaires, voir comment on taille, hein, pourquoi on les taille, quelle est la pratique de la taille pour qu'on taille un gros olivier. La façon sûrement dont on veut récolter, il y aura des tailles qui seront différentes, donc ça sera expliqué. Il y aura aussi donc le moulin avec la coopérative oléicole Balagne, donc on pourra voir sur place comment on fait de l'huile, hein. Il y a tout le process, donc directement de l'olive en passant pour le moulin, en arrivant à faire de l'huile. Voilà, donc ça, il y a une animation comme ça, donc ça c'est le samedi et dimanche toute la journée en permanence avec le syndicat oléicole. Donc pour la partie toujours huile d'olive, donc il y aura un atelier de dégustation d'huile d'olive. Donc là, il faut savoir que l'huile d'olive en AOP de Corse a deux particularités, donc une récolte à l'ancienne et une récolte sur l'arbre qui donne des goûts différents. Déjà des modes de récolte différents, puis surtout des goûts différents lorsqu'on va goûter. Et comme il y a une étiquette dessus, récolte sur l'arbre et récolte à l'ancienne, au moins les gens peuvent savoir et quel goût il y aura en fonction du type de récolte que l'on va avoir.
7: Ça veut dire qu'il y a une version, je dirais, où en fait l'olive tombe naturellement et l'autre, on l'aide, c'est ça? Mécaniquement?
8: C'est ça, donc la récolte sur l'arbre, c'est fait par des procédés soit de vibreur, soit de peigne. Et la récolte à l'ancienne, c'est par chute naturelle avec des filets. Donc on récupère les olives qui tombent et on va au moulin. Voilà, donc c'est deux procédés différents, mais deux types d'huiles différentes. C'est surtout ça, une récolte à l'ancienne, ça va vous donner une huile d'olive qui est douce. Donc c'était l'huile qu'on retrouvait sur la Balagne, hein, ce type d'huile-là. Hein. Il y a quand même des gens qui aiment ce type d'huile d'olive. Hein. Sinon, vous allez avoir d'autres en récolte sur l'arbre qui est un peu plus verte, un peu plus ardente. Donc ça plaît aussi à d'autres. Donc voilà, il y a un peu pour tous les goûts.
7: Oui, chacun ses goûts, chacun, je dirais, sa couleur. Vous parliez d'une baisse de production, c'est lié au changement climatique?
8: Et c'est lié, oui, à des changements climatiques, oui, pas beaucoup de pluie. Voilà, l'olivier, il a besoin d'eau à des certaines périodes. S'il ne les a pas à ces périodes-là, il va se protéger. Hein, il supprime sa production, mais lui, il y est toujours. Hein. On a des oliviers qui ont presque 1000 ans parfois. Donc lui, il se protège de sa récolte de temps en temps. Ben, s'il ne peut pas l'alimenter, il la supprime. Hein. Un arbre fruitier, il va alimenter son fruit et se sécher. L'olivier, lui, il est assez intelligent. C'est des arbres centenaires. Oui. Et c'est des arbres qui fonctionnent comme ça, avec un cycle qui est celui-là. S'il y a de l'eau à des périodes, il vous donnera une production.
7: Oui, donc, cette finalement durée de vie. On parlait d'arbres centenaires. C'est vrai qu'ils sont là depuis longtemps. Et puis, ils sont toujours assez impressionnants et très beaux aussi. Très torturés, souvent, quand ils sont âgés comme ça. On a parlé donc des différentes animations. Évidemment, le moulin portatif qui connaît un énorme succès, notamment pour les gens qui ne connaissent pas forcément le process. Et donc, ils peuvent découvrir ça avec leurs enfants. C'est une foire conviviale, ouverte justement à toute la famille. Hein.
8: Oui, c'est ce qu'on veut, de toute façon, hein, je dirais. Il y a, pour les enfants, donc avec le CIDOC des ateliers autour de l'olivier, il y a avec Pratica Lingua, qui sera présent le samedi, aussi des ateliers sur la langue corse, en langue corse. Donc il y a aussi une exposition du parc naturel qui est toujours présent avec nous. Donc il y a le syndicat des couteliers qui sera présent, qui va faire de la démonstration de forge aussi en permanence sur les deux jours. Donc là aussi, à voir hein, comment on forge un couteau, et je veux dire le façonnage qu'ils font avec la lame, tout ça. Donc voilà, il y a toutes ces procédures de savoir-faire, et vous avez aussi tous les produits, je dirais, les produits que l'on va rencontrer. Et l'avantage de ce type de foire, donc comme Avier a dit la livre, qui est une foire labellisée par la FRAC. Donc c'est des foires où vous avez en face de vous le producteur, l'artisan, c'est lui qui fait son produit. Donc quelle meilleure personne peut parler de ce qu'il fait ? Donc sur place, voilà, c'est cet avantage-là. Celui qui va vous vendre, c'est celui qui produit. Et c'est beaucoup intéressant pour les gens. Il n'y a pas de revendeur, c'est interdit chez nous. Voilà.
7: Ouais. La foire, donc, qui est l'une des étapes de ces nombreuses foires de Corse qui se déroulent sur toute l'année et donc qui fait partie de cette FRAC. Alors, est-ce qu'on a évoqué tout ce qui va se passer ? Alors, bien sûr, il se passe beaucoup de choses, on ne va pas non plus tout détailler, mais je sais qu'il y a par exemple une partie également animation musicale le samedi et le dimanche soir. Et alors, il faut souligner qu'en plus, c'est gratuit. Et ça, c'est assez rare dans notre monde aujourd'hui, la gratuité.
8: Ah oui, de toute façon, je veux dire, voilà, depuis que la foire existe, hein, je veux dire, on est à la 36e édition, je veux dire, les animations sont gratuites pour les gens et les concerts le soir pareil. Hein, donc le samedi soir, à l'apéritif, donc, il y aura Iganterini, suivi d'une soirée un peu plus festive avec Sumantano. Donc le dimanche soir, à l'heure de l'apéritif, il y aura donc une animation avec Scambiugours. Et donc le concert final du dimanche soir, bien sûr, donc des animations, des concerts gratuits avec Maïpêche.
7: Ouais, l'une des grandes voix, sinon peut-être aujourd'hui une des plus grandes voix, en tout cas du chant corse. D'autres choses à rajouter, Jean-Marc, par rapport à tout ce qu'on a déjà évoqué ?
8: Non, je crois qu'on a assez fait le tour. Et puis, maintenant, il faut faire le tour de la foire. Il faut monter aussi, je dirais, sortir du bord de mer et sortir des villes. Hein. Dans les villages, il se passe beaucoup de choses. Toutes les foires de Corse ne sont dans le monde rural, ne sont pas dans du monde urbain. C'est la ruralité qui les a mis en place. C'est elles toujours qui aujourd'hui se battent avec leurs contraintes pour essayer de faire vivre un territoire, leur commune, et de faire vivre des professions autour de ces manifestations.
7: Oui, c'est ce qui fait la richesse de la Balagne, ce côté bien sûr estival, la mer, mais aussi donc cette montagne et tous ces villages qui vivent à l'année et puis qui proposent vraiment de très beaux rendez-vous. Rendez-vous donc justement dès samedi, ça commence à quelle heure précisément samedi là, cette 36e foire de l'Olivier ?
8: Eh bien samedi à partir de 10h, donc ouverture du champ de foire. Et toute la journée, on invite les gens à venir déambuler et discuter avec les producteurs.
7: Benile numerosi donc dans ta sta Via di Lali ou sta Domenica donc samedi et dimanche, venez nombreux pour faire la fête ici à Montegrosso. Merci Jean-Marc et belle foire alors.
8: Merci Anto et puis au plaisir.

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Jonas Blue avec Polaroid sur RCC 91.7 FM. Alors je ne sais pas si hier soir vous étiez devant votre télévision, mais on a vu un

match d'anthologie entre donc l'Angleterre et l'Argentine. Match d'hommes. Là, on a vraiment vu du très très gros et du beau football. Eh bien, donc le gagnant, c'est l'Argentine. Et qui évidemment affrontera l'Espagne en finale. Là encore, match d'anthologie à vivre évidemment ce week-end, puisqu'il opposera Yamal à Léo, hein, les deux légendes du football. Et alors là, ce qui est extraordinaire, c'est que on a aujourd'hui cette photo qui ressort lorsque Léo Messi était au Barça et qu'il avait posé avec un bébé. C'était donc notamment dans le cas d'une campagne pour l'UNICEF, si je me rappelle bien, une campagne caritative en tout cas du Barça, et il pose avec un bébé qui n'est autre que Lamine Yamal. Les deux légendes vont se rencontrer. Alors évidemment, ils ont une sacrée différence d'âge, mais cette finale de la Coupe du Monde 2026 va être forcément d'ores et déjà anthologique. Bonne journée à l'écoute d'RCC, jeudi 16 juillet, 9h et presque 18 minutes. Clara Luciani à suivre avec la grenade. 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

Tout comme Caroline, Zao featuring MC Solar évidemment, avec une version un peu spéciale, hein. Enfin nouvelle version même de Caroline. Alors pas de MC Solar parce que Zao s'est vraiment réapproprié le morceau et elle l'a totalement transformé. Mais forcément on entend la voix de Claude MC dans le morceau. Et forcément ça nous rappelle de jolis souvenirs avec le fameux Caroline de MC Solar. MC Solar qui était venu à l'époque en balade, c'était au Rocher du côté de Saint-Ambroge pour présenter son titre qui s'appelait évidemment à l'époque Bouge de là. RCC, dans quelques instants, vous écouterez ceci et puis vous allez également écouter cela. Mike and the Mechanics.

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0: Avec un très beau week-end en Balagne, et notamment l'événement majeur, la 36e foire de l'Olivier du côté de Montegrosse, où voici bien des rendez-vous importants sur cet événement. On commence avec le samedi 18 juillet et l'ouverture de la foire à 10h. L'inauguration, elle, aura lieu à 11h30 avec notamment la remise du prix du 18e concours régional d'huile d'olive. À 15h, réunion publique Olicole au bâtiment communal, la coopérative Olicole de Balagne qui vous présentera son projet de réimplantation à Lozari et de restructuration de ses activités. Découvrez les nouvelles perspectives de développement, de diversification et de valorisation de la filière olicole du territoire. À 18h, démonstration de taille d'olivier par Ruben le jardinier. Et puis à partir de 19h30, c'est la première soirée musicale, celle avec Igan Terrini à partir de 19h30. Et à 22h, le concert du groupe emblématique Sumentano. Ils vont forcément mettre l'ambiance. Le lendemain, le dimanche 19 juillet, du côté toujours de Montegrosso, à 9h30, ouverture de la foire, à 11h, messe, 17h, démonstration de taille d'olivier par toujours Ruben le jardinier, à partir de 19h30, apéritif musical avec Scambio Gorso, et puis à partir de 22h, c'est certainement la plus grande voix de Corse actuellement, Mai Pesce, pour un concert qui sera sans doute inoubliable, Mai Pesce, et qui est la voix leader des Tia Medialesi. Alors, dans le même temps, du côté de Calvi, le choix va être compliqué parce que le dimanche soir se produira Julien Clerc au théâtre émergé de Calvi, donc c'est l'aîné. Alors, Montegrosso, Mai Pesce ou Julien Clerc, Calvi, votre choix sera certainement compliqué parce que là, on a vraiment affaire à deux monuments de la chanson, chacun dans leur domaine. Et puis, n'oubliez pas qu'il y a également la finale de la Coupe du monde de football. Donc un week-end intense en Balagne, mais c'est ça aussi qui est intéressant, c'est toujours bien quand il se passe beaucoup de choses. N'oubliez pas, il y a également beaucoup d'autres événements en Balagne, sur Calvi, l'île Rousse, les micro-régions et l'ensemble de la Corse pour vous faire passer un bel été. Bienvenue sur RCC, le retour du programme, c'est tout de suite.
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3: Avec un très beau week-end en Balagne, et notamment l'événement majeur, la 36e foire de l'Olivier du côté de Montegrosse, où voici bien des rendez-vous importants sur cet événement. On commence avec le samedi 18 juillet et l'ouverture de la foire à 10h. L'inauguration, elle, aura lieu à 11h30 avec notamment la remise du prix du 18e concours régional d'huile d'olive. À 15h, réunion publique Olicole au bâtiment communal, la coopérative Olicole de Balagne qui vous présentera son projet de réimplantation à Lozari et de restructuration de ses activités. Découvrez les nouvelles perspectives de développement, de diversification et de valorisation de la filière olicole du territoire. À 18h, démonstration de taille d'olivier par Ruben le jardinier. Et puis à partir de 19h30, c'est la première soirée musicale, celle avec Igan Terrini à partir de 19h30. Et à 22h, le concert du groupe emblématique Sumentano. Ils vont forcément mettre l'ambiance. Le lendemain, le dimanche 19 juillet, du côté toujours de Montegrosso, à 9h30, ouverture de la foire, à 11h, messe, 17h, démonstration de taille d'olivier par toujours Ruben le jardinier, à partir de 19h30, apéritif musical avec Scambio Gorso, et puis à partir de 22h, c'est certainement la plus grande voix de Corse actuellement, Mai Pesce, pour un concert qui sera sans doute inoubliable. Mai Pesce, qui est la voix leader des Tia Medialesi. Alors, dans le même temps, du côté de Calvi, le choix va être compliqué parce que le dimanche soir se produira Julien Clerc au théâtre émergé de Calvi, donc c'est l'aîné. Alors, Montegrosso, Mai Pesce ou Julien Clerc, Calvi, votre choix sera certainement compliqué parce que là, on a vraiment affaire à deux monuments de la chanson, chacun dans leur domaine. Et puis, n'oubliez pas qu'il y a également la finale de la Coupe du monde de football. Donc un week-end intense en Balagne, mais c'est ça aussi qui est intéressant, c'est toujours bien quand il se passe beaucoup de choses. N'oubliez pas, il y a également beaucoup d'autres événements en Balagne, sur Calvi, l'Hydrousse, les micro-régions et l'ensemble de la Corse, pour vous faire passer un bel été. Bienvenue sur RCC, le retour du programme, c'est tout de suite.
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0: Bon après-midi à vous toutes et tous qui nous rejoignez.
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1: On s'intéresse à Avira di Laleo qui débute donc ce week-end. Jean-Marc, salut.
2: Salut, Danto.
1: Bienvenue sur les ondes. Donc pour nous parler de cet événement qui est devenu un rendez-vous incontournable en Balagne et en Corse également.
2: Bien sûr, voilà 36e édition cette année. Donc même si, je dirais, il y a eu quand même une baisse, je dirais, de production agricole, hein, parce que bon, elle y est. Peut-être que la future, croisons les doigts, que ce qu'il y a sur les arbres, ça pourra être gardé et pouvoir être en production. Donc ça pourrait, je dirais, aller sur une de bonnes récoltes. Hein. Voilà, donc on verra. Une 36e édition dans sa foulée, dans sa continuité, sur le travail avec les oléiculteurs, avec un concours, un résultat de concours, avec une remise de prix sur le champ de foire à l'inauguration. Vous aurez donc à voir des démonstrations de taille le samedi et le dimanche, donc le samedi à 18h et 17h le dimanche, donc sur des oliviers centenaires, voir comment on taille, hein, pourquoi on les taille, quelle est la pratique de la taille pour qu'on taille un gros olivier. La façon sûrement dont on veut récolter, il y aura des tailles qui seront différentes, donc ça sera expliqué. Il y aura aussi donc le moulin avec la coopérative Oléicole Balagne, donc on pourra voir sur place comment on fait de l'huile, hein. Il y a tout le process, donc directement de l'olive en passant pour le moulin, en arrivant à faire de l'huile. Voilà, donc ça, il y a une animation comme ça, donc ça c'est le samedi et dimanche toute la journée en permanence. Avec le syndicat Oléicole, donc pour la partie toujours huile d'olive, donc il y aura un atelier de dégustation d'huile d'olive. Donc là, il faut savoir que l'huile d'olive en AOP de Corse a deux particularités, donc une récolte à l'ancienne et une récolte sur l'arbre qui donne des goûts différents, déjà des modes de récolte différents, puis surtout des goûts différents lorsqu'on va goûter. Et comme il y a une étiquette dessus, récolte sur l'arbre et récolte à l'ancienne, au moins les gens peuvent savoir et quel goût il y aura en fonction du type de récolte que l'on va avoir.
1: Ça veut dire qu'il y a une version, je dirais, où en fait l'olive tombe naturellement et l'autre, on l'aide, c'est ça, mécaniquement?
2: C'est ça, donc la récolte sur l'arbre, c'est fait par des procédés soit de vibreur, soit de peigne. Et la récolte à l'ancienne, c'est par chute naturelle avec des filets. Donc on récupère les olives qui tombent et on va au moulin. Voilà, donc c'est deux procédés différents, mais deux types d'huiles différentes. C'est surtout ça, une récolte à l'ancienne, ça va vous donner une huile d'olive qui est douce. Donc c'était l'huile qu'on retrouvait sur la Balagne, hein, ce type d'huile-là. Hein. Il y a quand même des gens qui aiment ce type d'huile d'olive. Hein. Sinon, vous allez avoir d'autres en récolte sur l'arbre qui est un peu plus verte, un peu plus ardente. Donc ça plaît aussi à d'autres. Donc voilà, il y a un peu pour tous les goûts.
1: Ouais, chacun ses goûts, chacun, je dirais, sa couleur. Vous parliez d'une baisse de production, c'est lié au changement climatique?
2: C'est lié, oui, à des changements climatiques, oui, pas beaucoup de pluie. Voilà, l'olivier, il a besoin d'eau à des certaines périodes. S'il ne les a pas à ces périodes-là, il va se protéger. Hein, il supprime sa production, mais lui, il y est toujours. Hein. On a des oliviers qui ont presque 1000 ans parfois. Donc lui, il se protège. Sa récolte, de temps en temps, ben, s'il ne peut pas l'alimenter, il la supprime. Un arbre fruitier, il va alimenter son fruit et se sécher. L'olivier, lui, il est assez intelligent. C'est des arbres centenaires, oui. Et c'est des arbres qui fonctionnent comme ça, avec un cycle qui est celui-là. S'il y a de l'eau à des périodes, il vous donnera une production.
1: Oui, donc, d'où cette, finalement, durée de vie. On parlait d'arbres centenaires, c'est vrai qu'ils sont là depuis longtemps, et puis ils sont toujours assez impressionnants et très beaux aussi, très torturés souvent, quand ils sont âgés comme ça. On a parlé donc des différentes animations, évidemment le moulin portatif qui connaît un énorme succès.

0: notamment pour les gens qui ne connaissent pas forcément le process, et donc ils peuvent découvrir ça avec leurs enfants. C'est une foire conviviale, ouverte justement à toute la famille. Hein.
1: Oui, c'est ce qu'on veut, de toute façon, hein, je dirais. Il y a, pour les enfants, donc avec le CIDOC, des ateliers autour de l'Olivier. Il y a, avec Pratica Lingua, qui sera présent le samedi, aussi des ateliers sur la langue corse, en langue corse. Donc, il y a aussi une exposition du parc naturel qui est toujours présent avec nous. Donc, il y a le syndicat des couteliers qui sera présent, qui va faire de la démonstration de forge aussi en permanence sur les deux jours. Donc, là aussi, à voir hein, comment on forge un couteau. Et je veux dire, le façonnage qu'ils font avec la lame, tout ça. Donc, voilà. Il y a toutes ces procédures de savoir-faire. Et vous avez aussi tous les produits, je dirais, les produits que l'on va rencontrer. Et l'avantage de ce type de foire, donc, comme Avier a dit la livre, qui est une foire labellisée par la FRAC. Donc c'est des foires où vous avez en face de vous le producteur, l'artisan, c'est lui qui fait son produit. Donc quelle meilleure personne peut parler de ce qu'il fait ? Donc sur place, voilà, c'est cet avantage-là. Celui qui va vous vendre, c'est celui qui produit. Et c'est beaucoup intéressant pour les gens. Il n'y a pas de revendeur, c'est interdit chez nous. Voilà.
0: Ouais. La foire, donc, qui est l'une des étapes de ces nombreuses foires de Corse qui se déroulent sur toute l'année et donc qui fait partie de cette FRAC. Alors, est-ce qu'on a évoqué tout ce qui va se passer ? Alors, bien sûr, il se passe beaucoup de choses, on ne va pas non plus tout détailler, mais je sais qu'il y a par exemple une partie également animation musicale le samedi et le dimanche soir. Et alors, il faut souligner qu'en plus, c'est gratuit. Et ça, c'est assez rare dans notre monde aujourd'hui, la gratuité.
1: Ah oui, de toute façon, je veux dire, voilà, depuis que la foire existe, hein, je veux dire, on est à la 36e édition, je veux dire, les animations sont gratuites pour les gens et les concerts le soir pareil. Hein, donc le samedi soir, à l'apéritif, donc, il y aura Iganterini, suivi d'une soirée un peu plus festive avec Sumantano. Donc le dimanche soir, à l'heure de l'apéritif, il y aura donc une animation avec Scambio Gorso. Et donc le concert final du dimanche soir, bien sûr, donc des animations, des concerts gratuits avec Maï Pêche.
0: Ouais, l'une des grandes voix, sinon peut-être aujourd'hui une des plus grandes voix, en tout cas du chant corse. D'autres choses à rajouter, Jean-Marc, par rapport à tout ce qu'on a déjà évoqué ?
1: Non, je crois qu'on a assez fait le tour. Et maintenant, il faut faire le tour de la foire. Il faut monter aussi, je dirais, sortir du bord de mer et sortir des villes. Hein. Dans les villages, il se passe beaucoup de choses. Toutes les foires de Corse sont dans le monde rural, ne sont pas dans du monde urbain. C'est la ruralité qui les a mis en place. C'est elles toujours qui aujourd'hui se battent avec leurs contraintes pour essayer de faire vivre un territoire, leur commune, et de faire vivre des professions autour de ces manifestations.
0: Oui, c'est ce qui fait la richesse de la Balagne, ce côté bien sûr estival, la mer, mais aussi donc cette montagne et tous ces villages qui vivent à l'année et puis qui proposent vraiment de très beaux rendez-vous. Rendez-vous donc justement dès samedi, ça commence à quelle heure précisément samedi, là, cette 36e foire de l'Olivier ?
1: Eh bien samedi à partir de 10h, donc l'ouverture du champ de foire. Et toute la journée, on invite les gens à venir déambuler et discuter avec les producteurs.
0: Benil est numérosi, donc, dans ta Acheta Vieira di Lali ou Acheta Domenigada, donc samedi et dimanche, venez nombreux pour faire la fête ici à Montegrosso. Merci Jean-Marc et belle foire alors.
1: Merci Anto et puis au plaisir.
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RCC, du bon son live dans votre transistor à présent. Michael Franks avec Monkey See, Monkey Do, un live de 1980. Il est sur scène avec Crossfire.

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1: Que le flow, j'envoie le débit pour la demoiselle qui m'inspire ce tempo, qui à coup de mots m'a donné l'envie de la sublimer juste par appétit. Ainsi l'esprit rétro, mais que totalement épris,